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0: Risque d'averse, le beau temps chaud persiste sur une large moitié sud et les températures pour ce mardi matin, 17 degrés pour Brest et Cherbourg, 18 pour Bordeaux, 18 également pour Biarritz, 20 degrés pour Toulouse et Lille, 21 pour Paris et Strasbourg, 22 à Lyon, 23 degrés pour Nice, Marseille et Perpignan et 26 degrés pour Ajaccio. Et pour ce mardi après-midi, 24 degrés sur la Bretagne, 25 degrés sur la Normandie, il fera 30 degrés sur les Hauts-de-France, 30 degrés également en Nouvelle-Aquitaine, 33 sur l'Île-de-France et le Grand Est, 33 également en Vallée du Rhône, 34 degrés encore sur l'Occitanie ainsi que sur le Golfe du Lion.
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0: La météo pour ce mardi 4 août, temps lourd et orageux dans le nord-est. Ciel chargé près de la Manche avec un risque d'averse, le beau temps chaud persiste sur une large moitié sud et les températures pour ce mardi matin, 17 degrés pour Brest et Cherbourg, 18 pour Bordeaux, 18 également pour Biarritz, 20 degrés pour Toulouse et Lille, 21 pour Paris et Strasbourg, 22 à Lyon, 23 degrés pour Nice, Marseille et Perpignan et 26 degrés pour Ajaccio. Et pour ce mardi après-midi, 24 degrés sur la Bretagne, 25 degrés sur la Normandie, il fera 30 degrés sur les Hauts-de-France, 30 degrés également en Nouvelle-Aquitaine, 33 sur l'Île-de-France et le Grand Est, 33 également en Vallée du Rhône, 34 degrés encore sur l'Occitanie ainsi que sur le Golfe du Lion.

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2: Et voici l'horoscope de ce mardi, nous sommes le 4 août avec les béliers. Attention, dans le domaine matériel, vous risquez de manquer singulièrement d'à-propos. Les taureaux, si vous avez eu des problèmes, les solutions vous sembleront évidentes. Les gémeaux, vous n'aurez pas les idées claires. Cancer, vous entrez dans une nouvelle phase plus positive côté travail. Lion, vous pourriez envisager de donner une autre orientation à votre carrière. Les vierges, n'agissez pas dans la précipitation. Les balances, les influences délicates de cette journée risquent de se faire sentir. Scorpion, vous aurez toutes les chances de pouvoir retomber sur vos pieds. Sagittaire, votre ciel sentimental s'éclaircit. Les capricornes, vous croulerez sous les dossiers mais rien n'entravera votre envie de réussir. Verseau, vous ne pourrez pas compter sur le facteur chance aujourd'hui. Enfin les poissons, les planètes semblent vouloir vous faciliter la tâche. Bonne journée et à demain.

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4: Bonjour, l'Office français de la biodiversité alerte sur la situation historique et critique pour les petits cours d'eau français et sur une dégradation exceptionnelle de l'état des rivières à la fin juillet. Selon un bilan arrêté au 1er août, quelques 1373 cours d'eau sont touchés par des ruptures d'écoulement ou des assecs, soit 554 de plus en un mois. Il s'agit de la situation la plus critique jamais enregistrée à cette période de l'année. Un nouveau rendez-vous judiciaire pour Jean-Vincent Placé, l'ancien secrétaire d'État écologiste, sera jugé le 29 octobre devant le tribunal correctionnel de Paris pour des faits d'agression sexuelle et de harcèlement sexuel sur deux femmes. Déjà condamné en 2021 pour harcèlement sexuel sur une gendarme, il conteste les faits qui lui sont reprochés dans cette nouvelle affaire. Un enfant âgé de presque 2 ans a été gravement blessé après avoir été mordu par un chien à Verquin dans le Pas-de-Calais au sud de Béthune. Les faits se sont produits au domicile de ses parents fin de matinée hier. Gravement blessé, il a été transporté au CHU de Lille. Le chien malinois a été amené par la SPA de Béthune. Un enfant de 14 ans et un homme de 21 ans ont été foudroyés en montagne sur le GR10 à Cotteray dans les Hautes-Pyrénées. Leur pronostic vital est engagé. Ils ont été transportés à l'hôpital de Tarbes. Les deux victimes ont été touchées par la foudre à 2700 mètres d'altitude. L'enfant au niveau de la tête, le jeune homme au thorax. Après l'annonce de bénéfices records d'ExxonMobil et Chevron, Donald Trump s'en est vivement pris aux grandes entreprises pétrolières américaines qu'il a accusées de faire trop d'argent et auxquelles il a réclamé des baisses de prix. Le sujet est devenu hautement politique aux États-Unis, les démocrates qui cherchant à capitaliser sur le ressenti des Américains en la matière. C'est la fin de ce flash, une très bonne journée à toutes et à tous.
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1: Voici ma sélection télé pour ce mardi 4 août avec ce soir sur TF1 le Transporteur 3 avec Jason Statham. Sur France 2, Lily et Lily, c'est du théâtre avec Michel Bernier et Francis Perrin. Sur France 3, OPJ, la série à 21h10 et plusieurs épisodes à la suite. Sur M6, le magazine Zone Interdite est présenté par Ophélie Meunier. Plage, fêtes et traditions, un été au cœur du Pays Basque. Ce soir sur W9, les 20 chansons de Balavoine préférées des Français, série documentaire. Sur TFX, Arthur et la vengeance de Maltazar, film de Luc Besson avec Mia Farrow et Freddy Highmore. Sur Gulli, Les Rebelles de la Forêt 2, téléfilm d'animation. Sur C-Star, 40 ans de tube de Jean-Jacques Goldman, série documentaire. Sur TF1, série film Hélène de Fougerolles et Thomas Sisley dans la série Balthazar, plusieurs épisodes à la suite. Sur Sister, Plan de table, comédie avec Elsa Silberstein et Lannick Gautry. Enfin sur RMC Story, La folie des piscines, la nouvelle passion des Français, série documentaire. Bon zapping!
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Bonjour, aujourd'hui 4 août, nous fêtons les Jean-Marie. C'est le 4 août 1937 que naissait Thierry Roland, décédé le 16 juin 2012. Joyeux anniversaire à François Valéry, né en 1954, au réalisateur et scénariste René Manzor, né en 1959, à Barack Obama, né en 1961, au champion de cyclisme Luc Leblanc, né en 1966, et à Meghan Markle, épouse du prince Harry, la duchesse de Sussex, est née le 4 août 1981. C'est aussi le 4 août 1997 que disparaissait à l'âge de 122 ans, 5 mois et 14 jours, Jeanne Calment, alors doyenne de l'humanité. Le 4 août 1693 est la date probable de découverte du procédé de fabrication du champagne par Dom Pérignon. En 1944, à Amsterdam, la Gestapo arrête 8 juifs, dont Anne Frank. En 1982, l'homosexualité est dépénalisée en France. En 2002, au sommet de la Terre de Johannesburg, les représentants de 190 pays adoptent un plan international de lutte contre la pauvreté et de protection de l'environnement. Enfin, le 4 août 2019, 110 ans après l'exploit de Louis Blériot, l'inventeur marseillais Frankie Zapata réussit à rallier l'Angleterre depuis Sangat en France grâce à son Flyboard Air. Il a rejoint St. Margaret's Bay en 21 minutes après un vol de 35 km. Le dicton du jour, quand août est bon, abondance à la maison. Demain, vous penserez à fêter les Abels.

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3: Il est 8h, bonjour à tous sur RCL. Voici le flash info du Nord Gironde. À Galgon, plusieurs infos pratiques sont tombées ce lundi. D'abord, appel à la solidarité autour du don du sang à Libourne, les 20 et 21 août. Les collectes ont été perturbées par les incendies en Gironde et dans les Landes, l'établissement français du sang appelle donc à la mobilisation. Toujours à Galgon, la bibliothèque reste ouverte tous les lundis du mois d'août, de 16h à 18h. Une permanence utile pour les familles et les lecteurs en plein été. Côté sortie, Libourne se prépare à vivre un temps fort avec Festart, de jeudi à samedi, dans les rues de la Bastide. Art de rue, spectacle et déambulation au programme. Enfin, météo clémente aujourd'hui sur Libourne, Saint-André-de-Cubzac, Coutras, Périssac et les communes alentours, soleil dominant, jusqu'à 26 degrés cet après-midi. Bonne journée sur RCL.
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1: Le regard tourné vers l'horizon, ancré dans l'instant, mon cœur oscille entre le passé et l'avenir. Le bleu du ciel me tend ses bras, infini et rassurant, ton image brille entre le manque et les souvenirs. 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Alors avec l'association et les braves d'action en action, on a ramené à manger aux sans-abri, aux malades par passion. Ils nous ont offert leur joie en retour, un trésor où leur merci ont fait de moi un homme comblé. Un échange merveilleux où les plus faibles sont rois sans atours, où tu apprends encore à vivre à leur côté. 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Moi qui me croyais sur les rails du bonheur, la mort imminente a voulu m'arracher le cœur. 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Mais ça peut pas finir ainsi. 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Mon âme a dit à la faucheuse non merci. 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
1: Et voici l'horoscope de ce mardi, nous sommes le 4 août avec les béliers. Attention, dans le domaine matériel, vous risquez de manquer singulièrement d'à-propos. Les taureaux, si vous avez eu des problèmes, les solutions vous sembleront évidentes. Les gémeaux, vous n'aurez pas les idées claires. Cancer, vous entrez dans une nouvelle phase plus positive côté travail. Lion, vous pourriez envisager de donner une autre orientation à votre carrière. Les vierges, n'agissez pas dans la précipitation. Les balances, les influences délicates de cette journée risquent de se faire sentir. Scorpion, vous aurez toutes les chances de pouvoir retomber sur vos pieds. Sagittaire, votre ciel sentimental s'éclaircit. Les capricornes, vous croulerez sous les dossiers mais rien n'entravera votre envie de réussir. Verseau, vous ne pourrez pas compter sur le facteur chance aujourd'hui. Enfin les poissons, les planètes semblent vouloir vous faciliter la tâche. Bonne journée et à demain.

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2: Bonjour, l'Office français de la biodiversité alerte sur la situation historique et critique pour les petits cours d'eau français et sur une dégradation exceptionnelle de l'état des rivières à la fin juillet selon un bilan arrêté au 1er août. Quelques 1373 cours d'eau sont touchés par des ruptures d'écoulement ou des assecs, soit 554 de plus en un mois. Il s'agit de la situation la plus critique jamais enregistrée à cette période de l'année. Un nouveau rendez-vous judiciaire pour Jean-Vincent Placé, l'ancien secrétaire d'État écologiste, sera jugé le 29 octobre devant le tribunal correctionnel de Paris pour des faits d'agression sexuelle et de harcèlement sexuel sur deux femmes. Déjà condamné en 2021 pour harcèlement sexuel sur une gendarme, il conteste les faits qui lui sont reprochés dans cette nouvelle affaire. Un enfant âgé de presque 2 ans a été gravement blessé après avoir été mordu par un chien à Verquin dans le Pas-de-Calais au sud de Béthune. Les faits se sont produits au domicile de ses parents fin de matinée hier. Gravement blessé, il a été transporté au CHU de Lille. Le chien malinois est amené par la SPA de Béthune. Un enfant de 14 ans et un homme de 21 ans ont été foudroyés en montagne sur le GR10 à Cotteret dans les Hautes-Pyrénées. Leur pronostic vital est engagé. Ils ont été transportés à l'hôpital de Tarbes. Les deux victimes ont été touchées par la foudre à 2700 mètres d'altitude. L'enfant au niveau de la tête, le jeune homme au thorax. Après l'annonce de bénéfices records d'ExxonMobil et Chevron, Donald Trump s'en est vivement pris aux grandes entreprises pétrolières américaines qu'il a accusées de faire trop d'argent et auxquelles

0: persiste sur une large moitié sud. Et les températures pour ce mardi matin, 17 degrés pour Brest et Cherbourg, 18 pour Bordeaux, 18 également pour Biarritz, 20 degrés pour Toulouse et Lille, 21 pour Paris et Strasbourg, 22 à Lyon, 23 degrés pour Nice, Marseille et Perpignan et 26 degrés pour Ajaccio. Et pour ce mardi après-midi, 24 degrés sur la Bretagne, 25 degrés sur la Normandie, il fera 30 degrés sur les Hauts-de-France, 30 degrés également en Nouvelle-Aquitaine, 33 sur l'Île-de-France et le Grand Est, 33 également en Vallée du Rhône, 34 degrés encore sur l'Occitanie ainsi que sur le Golfe du Lion.
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2: Et voici l'horoscope de ce mardi, nous sommes le 4 août avec les béliers. Attention, dans le domaine matériel, vous risquez de manquer singulièrement d'à-propos. Les taureaux, si vous avez eu des problèmes, les solutions vous sembleront évidentes. Les gémeaux, vous n'aurez pas les idées claires. Cancer, vous entrez dans une nouvelle phase plus positive côté travail. Lion, vous pourriez envisager de donner une autre orientation à votre carrière. Les vierges, n'agissez pas dans la précipitation. Les balances, les influences délicates de cette journée risquent de se faire sentir. Scorpion, vous aurez toutes les chances de pouvoir retomber sur vos pieds. Sagittaire, votre ciel sentimental s'éclaircit. Les capricornes, vous croulerez sous les dossiers mais rien n'entravera votre envie de réussir. Verseau, vous ne pourrez pas compter sur le facteur chance aujourd'hui. Enfin les poissons, les planètes semblent vouloir vous faciliter la tâche. Bonne journée et à demain.

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1: Voici ma sélection télé pour ce mardi 4 août avec ce soir sur TF1 le Transporteur 3 avec Jason Statham. Sur France 2, Lily et Lily, c'est du théâtre avec Michel Bernier et Francis Perrin. Sur France 3, OPJ, la série à 21h10 et plusieurs épisodes à la suite. Sur M6, le magazine Zone Interdite est présenté par Ophélie Meunier. Plage, fêtes et traditions, un été au cœur du Pays Basque. Ce soir sur W9, les 20 chansons de Balavoine préférées des Français, série documentaire. Sur TFX, Arthur et la vengeance de Maltazar, film de Luc Besson avec Mia Farrow et Freddy Highmore. Sur Gulli, Les Rebelles de la Forêt 2, téléfilm d'animation. Sur C-Star, 40 ans de tube de Jean-Jacques Goldman, série documentaire. Sur TF1, série film Hélène de Fougerolles et Thomas Sisley dans la série Balthazar, plusieurs épisodes à la suite. Sur Sister, Plan de table, comédie avec Elsa Silberstein et Lannick Gautry. Enfin sur RMC Story, La folie des piscines, la nouvelle passion des Français, série documentaire. Bon zapping! 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
2: Bonjour, football, l'AS Monaco est presque fixé concernant les barrages de la Ligue Conférence qui se dérouleront les jeudis 20 et 27 août prochains. Lundi, l'UEFA a effectué le tirage au sort. Les joueurs dirigés par Philippe et Luis défieront le perdant du duel entre le club hongrois de Ferencváros et la formation polonaise du Górnik Zabrze. Les deux équipes s'affronteront les 5 et 13 août prochains. La Fédération galloise de football est devenue la première association membre de la FIFA à retirer son soutien au président Gianni Infantino dans la course pour sa réélection. Quelques jours après le retrait de son projet controversé d'ouvrir l'instance mondiale du foot à des investisseurs extérieurs, la petite fédération fustige dans un communiqué les défaillances en termes de bonne gouvernance, de processus et de leadership du dirigeant suisse. Pour l'instant, seul candidat déclaré à sa réélection en mars prochain. Partie seule à 88 km de l'arrivée, la Norvégienne Sigrid Hogstedt a remporté hier la troisième étape du Tour de France Femmes. La Norvégienne de 27 ans a réussi une échappée en solitaire en résistant à la double championne du monde Lotte Kopecky. Elle endosse le maillot jaune abandonné par la sprinteuse Lorena Vips. Cyclisme toujours, hier l'Italien Jonathan Milan a remporté au sprint la première étape du Tour de Pologne à l'arrivée, le transalpin qui disputait sa première course avec son nouveau maillot de champion d'Italie a devancé le Français Paul Magnier et le Britannique Noah Hobbs. Il signe ainsi sa 34e victoire chez les professionnels. Tennis à peine rentré, déjà sorti. Lundi soir, la Française Diane Paris, 60e mondiale, a été éliminée au premier tour du tournoi WTA de Toronto au Canada sur dur par l'Américaine Kayla Day, 127e mondiale et issue des qualifications. Une défaite en 3 manches, 3-6, 6-3, 7-5 et 2h31 de jeu. C'est la fin de ce Flash Sport, une très bonne journée à toutes et à tous.
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Bonjour, aujourd'hui 4 août, nous fêtons les Jean-Marie. C'est le 4 août 1937 que naissait Thierry Roland, décédé le 16 juin 2012. Joyeux anniversaire à François Valéry, né en 1954, au réalisateur et scénariste René Manzor, né en 1959, à Barack Obama, né en 1961, au champion de cyclisme Luc Leblanc, né en 1966, et à Meghan Markle, épouse du prince Harry, la duchesse de Sussex, est née le 4 août 1981. C'est aussi le 4 août 1997 que disparaissait à l'âge de 122 ans, 5 mois et 14 jours, Jeanne Calment, alors doyenne de l'humanité. Le 4 août 1693 est la date probable de découverte du procédé de fabrication du champagne par Dom Pérignon. En 1944, à Amsterdam, la Gestapo arrête 8 juifs, dont Anne Frank. En 1982, l'homosexualité est dépénalisée en France. En 2002, au sommet de la Terre de Johannesburg, les représentants de 190 pays adoptent un plan international de lutte contre la pauvreté et de protection de l'environnement. Enfin, le 4 août 2019, 110 ans après l'exploit de Louis Blériot, l'inventeur marseillais Frankie Zapata réussit à rallier l'Angleterre depuis Saint-Gap en France grâce à son Flyboard Air. Il a rejoint St. Margaret's Bay en 21 minutes après un vol de 35 km. Le dicton du jour, quand août est bon, abondance à la maison. Demain, vous penserez à fêter les Abels.

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7: Il est 12h, voici le Flash Info RCL en Nord Gironde. Temps chaud et lumineux ce mardi sur le Libournais et le Cubzaguet. À Libourne, le thermomètre grimpe jusqu'à 32 degrés en fin d'après-midi. Même tendance vers Coutras, Galgon, Périssac, Vérac, Saint-Cyr d'Abzac, Villegouge et Saint-Martin-du-Bois. Pensez à l'eau, aux pauses à l'ombre et à la vigilance pour les plus fragiles. Côté jeunesse, la Calisphère maintient ses animations de vacances. À Coutras, journée bootcamp et biathlon au départ de l'espace jeune. À Libourne, atelier custom couture gratuit cet après-midi. Des

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Bonjour, football, l'AS Monaco est presque fixé concernant les barrages de la Ligue Conférence qui se dérouleront les jeudis 20 et 27 août prochains. Lundi, l'UEFA a effectué le tirage au sort. Les joueurs dirigés par Philippe et Luis défieront le perdant du duel entre le club hongrois de Ferencváros et la formation polonaise du Górnik Zabrze. Les deux équipes s'affronteront les 5 et 13 août prochains. La Fédération galloise de football est devenue la première association membre de la FIFA à retirer son soutien au président Gianni Infantino dans la course pour sa réélection. Quelques jours après le retrait de son projet controversé d'ouvrir l'instance mondiale du foot à des investisseurs extérieurs, la petite fédération fustige dans un communiqué les défaillances en termes de bonne gouvernance, de processus et de leadership du dirigeant suisse. Pour l'instant, seul candidat déclaré à sa réélection en mars prochain. Partie seule à 88 km de l'arrivée, la Norvégienne Sigrid Hogstedt a remporté hier la troisième étape du Tour de France femme. La Norvégienne de 27 ans a réussi une échappée en solitaire en résistant à la double championne du monde Lotte Kopecky. Elle endosse le maillot jaune abandonné par la sprinteuse Lorena Vips. Cyclisme toujours, hier l'Italien Jonathan Milan a remporté au sprint la première étape du Tour de Pologne à l'arrivée. Le transalpin qui disputait sa première course avec son nouveau maillot de champion d'Italie a devancé le Français Paul Magnier et le Britannique Noah Hobbs. Il signe ainsi sa 34e victoire chez les professionnels. Tennis à peine rentré, déjà sorti. Lundi soir, la Française Diane Paris, 60e mondiale, a été éliminée au premier tour du tournoi WTA de Toronto au Canada sur dur par l'Américaine Kayla Day, 127e mondiale et issue des qualifications. Une défaite en 3 manches, 3-6, 6-3, 7-5 et 2h31 de jeu. C'est la fin de ce Flash Sport. Une très bonne journée à toutes et à tous.

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Cette même année 1973 est sorti l'album des Pink Floyd, The Dark Side of the Moon. Dedans, il y avait Money, évidemment, et c'est le seul titre qui a réussi à atteindre le top 20 des charts américains. Sa meilleure place dans un hit parade, c'était en France. Il s'est classé sixième.

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3: Alors, comme on a coutume de le dire, jamais 203. Donc, nous allons rester pour une chanson encore dans cette année 1973 avec un extrait de l'album Desperado des Eagles. Voici Tequila Sunrise.

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1: Eh oui, et 19 chansons placées au top 40 des singles au Royaume-Uni, dont 2 numéro 1 et 16 albums au top 40. C'est le palmarès de David Essex. 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

Il est né au Royaume-Uni en 1954, rien à voir donc avec la famille de Michael, voici Joe Jackson.

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1: Lorsqu'il fut créé à Londres en 1962 par Francis Rossi et Alan Lancaster, le groupe ne s'appelait pas encore Status Quo, mais The Spectre. Écoutons Caroline.

Le groupe Ten CC a été créé à Manchester en 1972. Évidemment, quand on parle de Ten CC, on pense immédiatement à leur titre, à leur succès phare, I'm Not In Love. Voici pour vous Heart for Heart's Check.

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1: La musique des années 70, bien sûr, c'était aussi la chanson française. Écoutons Ex-Fan des 60s. Justement, l'album est sorti en 1978, il s'appelait comme ça aussi, et c'est Jane Birkin qui chante.

Janis. Pour Louis Chédid, le succès n'est vraiment arrivé après avoir ramé pendant quelques années qu'en 1977 et en 78 avec des titres comme La Belle ou comme T'as beau pas être beau.

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2: Solitude à deux, c'était un album produit par Johnny Hallyday en 1978 encore, et voici Elle m'oublie.

C'est à partir de 1974 et de sa rencontre avec Michel Berger que France Gall va relancer sa carrière. En 1977, elle produisait musique.

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1: Il est également acteur pour le cinéma ou la télévision, Michel Jonas. C'est en 1974 qu'a vraiment décollé sa carrière de chanteur, bien sûr, avec notamment Les vacances au bord de la mer.

Dev, danser maintenant. C'est avec cette chanson que va se terminer le Storytube 70 du jour. Alors, ce morceau est une reprise du standard de jazz de Glenn Miller, Moonlight Serenade, sorti en 1939. C'est avec ce titre que Dev a obtenu son plus grand succès dans son pays d'origine, les Pays-Bas.

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Bonjour, aujourd'hui 4 août, nous fêtons les Jean-Marie. C'est le 4 août 1937 que naissait Thierry Roland, décédé le 16 juin 2012. Joyeux anniversaire à François Valéry, né en 1954, au réalisateur et scénariste René Manzor, né en 1959, à Barack Obama, né en 1961, au champion de cyclisme Luc Leblanc, né en 1966, et à Meghan Markle, épouse du prince Harry, la duchesse de Sussex, est née le 4 août 1981. C'est aussi le 4 août 1997 que disparaissait à l'âge de 122 ans, 5 mois et 14 jours, Jeanne Calment, alors doyenne de l'humanité. Le 4 août 1693 est la date probable de découverte du procédé de fabrication du champagne par Dom Pérignon. En 1944, à Amsterdam, la Gestapo arrête 8 juifs, dont Anne Frank. En 1982, l'homosexualité est dépénalisée en France. En 2002, au sommet de la Terre de Johannesburg, les représentants de 190 pays adoptent un plan international de lutte contre la pauvreté et de protection de l'environnement. Enfin, le 4 août 2019, 110 ans après l'exploit de Louis Blériot, l'inventeur marseillais Franky Zapata réussit à rallier l'Angleterre depuis Sangatte en France grâce à son Flyboard Air. Il a rejoint St. Margaret's Bay en 21 minutes après un vol de 35 km. Le dicton du jour, quand août est bon, abondance à la maison. Demain, vous penserez à fêter les Abels.

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1: Voici ma sélection télé pour ce mardi 4 août avec ce soir sur TF1 le Transporteur 3 avec Jason Statham. Sur France 2, Lily et Lily, c'est du théâtre avec Michel Bernier et Francis Perrin. Sur France 3, OPJ, la série à 21h10 et plusieurs épisodes à la suite. Sur M6, le magazine Zone Interdite est présenté par Ophélie Meunier. Plage, fêtes et traditions, un été au cœur du Pays Basque. Ce soir sur W9, les 20 chansons de Balavoine préférées des Français, série documentaire. Sur TFX, Arthur et la vengeance de Maltazar, film de Luc Besson avec Mia Farrow et Freddy Highmore. Sur Gulli, Les Rebelles de la Forêt 2, téléfilm d'animation. Sur ses stars, 40 ans de tube de Jean-Jacques Goldman, série documentaire. Sur TF1, série film Hélène de Fougerolles et Thomas Sisley dans la série Balthazar, plusieurs épisodes à la suite. Sur Sister, Plan de table, comédie avec Elsa Silberstein et Lannick Gautry. Enfin sur RMC Story, La folie des piscines, la nouvelle passion des Français, série documentaire. Bon zapping!

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